à cette prochaine chanson. C'est par Shadowing et ça s'appelle Some of Us.